0: Ouvimos áudio poema de Joaquim António da Silva, um precursor da poesia sonora em Portugal nos anos 50 e 60 do século XX. Escutemos agora uma peça do pintor, poeta e escritor Brian Gysin, britânico-canadiano, amigo de William Burroughs, que foi também poeta sonoro e performer. Este poema sonoro tem a particularidade interessante de se ouvir a sua voz, mas também um material que escreve, como um giz num quadro, reforçando a ideia de que a poesia sonora é, também a seu modo, uma relação com a escrita.
1: I am this painter Brian Gysin. This is the poet Brian Gysin. You don't owe poets a thing. This poet is in my image. This image has no words. He has no words of his very own. Painters mean to change the world. The shape of an apple. The color of a tree. Poets come to free the words, not to chain them in phrases.
0: Ouvimos Poems de Brian Gysin numa gravação dos anos 60 do século passado. Ouçamos agora outro dos mais importantes precursores da poesia sonora, Bernard Heitsieck. A peça chama-se Quel âge avez-vous?
2: Quel âge avez-vous? Biopsie 5. Une poule sur un mur qui pérore du pain dur, picotée ou grignotée? Lève et puis
3: oui. Dans l'ensemble, j'aime ce travail. Vous êtes satisfait de votre situation?
4: Ce travail est intéressant.
3: Et le travail est-il intéressant?
4: C'est tout à fait ce qui me convient.
3: Instructif?
4: C'est une bonne place.
3: Formateur?
4: On apprend des choses.
3: Agréable?
4: Je dépêche agréable. N'importe qui pourrait faire ça.
3: Vous plaît-il?
4: C'est pas fameux comme situation.
3: Ça n'a vraiment
4: aucun intérêt. C'est plutôt monotone.
3: Que pensez-vous de vos chefs immédiats?
4: C'est quand même un sale boulot.
3: Vous défendent-ils? Peut-on...
4: C'est des gens importants. On
3: Est-ce
4: dépend
3: que votre chef est compétent?
4: C'est eux qui commandent.
3: Est-ce qu'il est sévère sur la discipline?
4: Ils connaissent leur métier.
3: Est-ce que tout
4: Je pense qu'en gros, ils sont trop préoccupés de leur avancement.
3: Un directeur
4: un meilleur salaire
3: ou un directeur moyen?
4: Le fait d'être bien considéré.
3: Quelles sont les raisons de
4: devenir de commande
3: qui vous semblent les plus valables?
4: Un travail plus intéressant.
3: Est-ce que vous pensez
4: plus de liberté.
3: Que votre compagnie fait tout ce qu'elle peut?
4: Oui, vraiment.
3: Personnel.
4: Elle fait un gros effort. Oh, elle ne s'en occupe pas beaucoup.
3: Le climat y est-il?
4: Ça va plutôt très mal.
3: L'ambiance
4: est excellente, tout le monde s'entend bien.
3: Avec ardeur.
4: L'ambiance est bonne, les gens sont corrects.
3: Existe-t-il une certaine...
4: L'ambiance n'est pas mauvaise, mais il y a parfois des histoires.
3: L'ambiance entre collègues est-elle bonne?
4: On fait son travail consciencieusement, à un point, c'est
3: tout. Entre les échelons?
4: Avec les conditions de travail qu'on a, c'est pas la peine de faire du zèle. Je tutoie tout le monde.
3: Attachez-vous une importance à la réputation de votre...
4: Je tutoie quelques personnes. Je ne tutoie personne.
3: Concerné par...
4: Épuisé.
3: Est-ce qu'il y a des...
4: Assez fatigué.
3: Voyez dans le bureau.
4: Un peu fatigué de temps en temps.
3: Est-ce que vous vous sentez
4: pas du tout fatigué
3: en fin de journée?
4: Souvent, oui. Oui, parfois.
3: Est-ce non, que ça vous jamais d'aller prendre un café avec
4: quelques
3: collègues.
4: Questions?
5: Et puis, quel âge avez-vous? Et puis voilà tout.
0: Ouvimos Bernard Heidsieck, poeta sonoro francês, em mais uma peça incluída nos discos editados pela revista U, Cinquième Saison, uma revista que entre 1964 e 1974 foi dirigida por Henri Chopin, um dos nomes fundamentais da poesia sonora do século XX. Num texto intitulado Carta Aberta aos Músicos Afónicos, publicado em 1967, Henri Chopin defendia a força da oralidade e escrevia sobre as transformações da escrita poética diante do som verbal que a levava para novos caminhos e recuperava um vigor da linguagem que ela teria perdido. A transformação do verbo, da voz e da palavra é um facto irreversível, escrevia ele. Nada poderá bloquear esta marcha em direção a novas comunicações que já foram bastante longe e que nada têm em comum com as referências poético-literárias que usavam a descrição e o didatismo. Ouçamos uma peça de Henri Chopin, este histórico da poesia sonora, poeta, tradutor, performer e divulgador da poesia de vanguarda, que lançou novos caminhos para a poesia sonora desde os anos 50 do século passado. E vamos ouvir Le Ventre de Bertini, Sobreposições, 1967.

0: Acabamos de ouvir Dédié a Henri Chopin, dedicado a Henri Chopin, portanto, peça de poesia sonora de François Dufresne. Falamos de poesia sonora a propósito da realização, nos dias 9 e 10 de outubro, no Oculto da Ajuda, em Lisboa, nos Encontros Fonovoz 2026, iniciativa da Mise en Musique Portugal, com curadoria de Manuel Portela e Rui Torres, dois incansáveis estudiosos e divulgadores da poesia sonora, ambos dinamizadores da POEX, projeto ligado à poesia experimental nas suas múltiplas formas. Os Encontros Fonovoz 2026 incluem à tarde, a partir das 16h30, apresentações em vídeo e mesas redondas e à noite, a partir das 21h, quatro performances de quatro artistas de vários pontos da Europa. Na sexta-feira, dia 9, terão lugar as atuações de Susana Utsarova, da Eslováquia, e Diogo Marques, de Portugal. No sábado, dia 10 de outubro, é a vez da artista britânica Hannah Silva e do poeta sonoro catalão Eduard Escoffet. Todos eles foram convidados a preparar as suas performances a partir do mote Exílio Asilo, incluindo a criação de uma peça original. Neste Música de Invenção e Pesquisa, a propósito dos Encontros Fonovoz 2026, estamos à escuta da poesia sonora de diferentes épocas. E voltemos ao poeta sonoro francês Bernard Heitsieck, uma figura marcante da poesia sonora, que organizou em França o primeiro Festival Internacional de Poesia Sonora em 1976. Nos anos 50 e 60 do século XX, abriram-se ainda mais possibilidades à poesia sonora com o desenvolvimento da música concreta e a transformação da voz por meios eletroacústicos e eletrónicos. Um exemplo pode encontrar-se nesta peça Chapeau, de Bernard Heitsieck.
1: Chapeau. Passe-partout numéro 4.
2: Devine ce que... Regarde ce que... Regarde, formidable, formidable.
3: Le soldat, James Haxon.
2: Je te dis que quand elle grimpe sur moi...
3: Danois. 20 ans.
2: Je peux à peine en faire le tour de mes bras.
3: Opérateur radio.
2: Je comprends pas pourquoi je le béguin.
3: Vient de comparaître devant un tribunal militaire.
2: Je suppose... que ce doit être son cul.
3: Qu'il a consigné pour 20 jours. Pour 20 jours.
2: C'est extravagant. Et les plaies.
3: Les manœuvres de l'OTAN.
2: Tu peux pas oublier un cul comme ça. Tu peux pas oublier un cul comme ça.
3: De même que la guerre en général. De même que la guerre en général.
2: C'est un fait réel.
3: Sont coupés de périodes d'ennui profond.
2: Les autres, elles peuvent t'emmerder ou te donner quelques secondes d'illusion, mais celle-là, avec son cul.
3: James Haxon, qui avait la charge d'un puissant poste émetteur.
2: Merde alors, tu peux pas compter pour rien.
3: Voulut secouer sa propre torpeur et celle des états-majors.
2: Il s'est mis à genoux et avec ses deux doigts osseux,
3: il se mit à transmettre en code.
2: Il s'est mis à lui ouvrir le sexe.
3: Des extraits du livre qu'il avait en poche.
2: À genoux et avec ses deux doigts, avec le bout seulement.
3: Tropique du cancer d'Henry Miller.
2: Il sépare les petits pétales. Squish. Juste comme ça. Un petit bruit gluant. Presque imperceptible. Squish.
3: Cette littérature à forte saveur a été peu goûtée.
2: Merde alors, je l'ai entendu toute la nuit.
3: Qu'est-il arrivé?
2: Qu'est-ce que tu crois que cette cinglée s'était fait?
3: S'était crié le procureur devant le tribunal militaire.
2: Elle s'était rasée net. Pas un poil dessus.
3: Les extraits en code ont été captés par les radios de la TAN.
2: T'as jamais vu une femme qui s'est rasé le bidet? Qui s'est rasé le bidet?
3: Dans toute l'Europe occidentale.
2: Ça n'a plus du tout l'air d'un bidet.
3: Le quartier général de l'OTAN? Le quartier général de l'OTAN?
2: C'est comme une boule morte ou je ne sais quoi. Je n'avais jamais dans ma vie examiné un con si sérieusement. Qu'il rende mystérieux.
3: A été submergé d'appels par téléphone et par radio, demandant des explications.
2: Il y a tout juste une femme entre les jambes, une femme entre les jambes, et tu t'échauffes là-dessus. Tu sais qu'il y est, et tu ne penses qu'à y fourrer ton instrument, comme si ton pénis pensait pour toi.
3: Jusqu'au moment où l'on est parti. Émetteur et à arrêter la diffusion. Et à arrêter la diffusion.
2: Tu t'enflammes pour une fente avec des preuves.
3: Selon les termes mêmes du chef.
2: La tête dans le bidet.
3: Les plus caractéristiques.
2: Et à ce moment. Ah merde alors. Voilà. Les jambes autour du cou. Les jambes.
3: Que l'on peut faire d'un post-émetteur militaire. Que l'on peut faire d'un post-émetteur militaire.
0: Ouvimos Chapeau de Bernard Heitzieck. Estamos a ouvir poesia sonora e seus derivados, por vezes com outras designações, conforme os seus autores, que os chamaram de poemas fonéticos, audiopoemas, poemas sonoros ou composições som-texto. Poesia sonora de várias épocas e de várias proveniências geográficas deste vasto, mas muito pouco conhecido, campo de criação artística na fronteira da música e da poesia, explorando as possibilidades criativas da oralidade, da expressão vocal e das suas múltiplas transformações. Um artista importante neste campo, e ainda hoje muito ativo, é o holandês Jaap Blonk. Ele desenvolveu um virtuosismo técnico vocal a partir do mais simples, a sua voz, sozinha, inventando combinações inesperadas das mais variadas técnicas vocais. Voz e boca são capazes, nas suas criações, de gestos sonoros inesperados, onde a ironia e o puro prazer do jogo vocal são elementos recorrentes. Ouçamos algumas das suas recriações e das suas próprias composições, se é que assim lhes podemos chamar. São poesia sonora, sim, mas são sobretudo expressões de uma livre e cativante performance vocal, por vezes a grande velocidade. Comecemos por ouvir Sieb Pferden und Flugfische, que em alemão significa cavalos marinhos e peixes voadores, uma peça do dadaísta Hugo Ball, aqui na voz de Jaap Blonk.
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0: Ouvimos Sipferden und Flugfisch, cavalos marinhos e peixes voadores, de Hugo Ball, aqui recriada por Jaap Blonk. Uma peça de poesia sonora gravada para o disco Flux de Busch, editada em 1992. Ouçamos agora o tema título deste seu disco, Flux de Busch.
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